0: Ouais, c'est la quoi, ils vont avec 28.
1: Oui.
0: Got a run.
1: Copy.
2: Got a run.
0: Yeah.
2: Can you do a callback? No one's answering the door here.
0: Stand by.